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Li met hier soir là pour Rwanda c'est 25 degrés. Et puis vent là pour Rwanda avanté façade soleil levant à 17 lieues par nèg de temps. La pluie qui a tombé à 24 nèg de temps bout à 2h bon matin. La pour Rwanda 0.8 mm. La pluie qui a tombé à la pour Rwanda pour moi mea pour moi mais ça est 45.7 mm. Soleil qui a levé aujourd'hui à 26 minutes après 6h bon matin. Soleil qui le soleil qui est couché aujourd'hui à 6 minutes à 26 minutes après 6 heures soir. Soleil qui est levé demain si devle à 25 minutes pour 6 heures bon matin. Et vent a vanté façade soleil levant à vent caille vanté à façade soleil levant à 18 lieues par nèg temps. 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